Oh, est-ce qu'on a des filles dans la salle ce soir? Ah bon? Bon, je suis venu avec les MPs, vous avez vu, elles sont jolies, non? Ok, ce soir, je vous trouve toutes particulièrement belles. Si, si, je vous trouve belles. Belle, belle, belle. Les filles, on est ensemble ou pas? Ok, je veux vous voir danser. Je veux vous voir danser, tout le monde. Je veux vous voir danser, n'importe comment. Mais je veux vous voir danser.